Jacques Touriama en drums, Cody Laurent en basse, Pierre Le Gouache derrière.

Jacques Touriama en drums, Cody Laurent en basse, Pierre Le Gouache, d'ailleurs.